Savez-vous que si tout le monde savait ce que tout le monde dit sur tout le monde, personne ne parlerait à personne. Eric Ndala, Richard Kabbalah, Kibambi Shintona Tropical.